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1: 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Comme en Haïti, on ne connaît pas les dernières études qui ont été faites en Haïti, c'est seul au niveau, si je ne me trompe pas, nous, on balait, il fut un temps, avec Pion. Ok? Et quelques graines dans l'hôpital privé pour nos patients, il y a une ou deux, trois machines respiratoires qui ont des ventilations.
0: Ok.
1: Ok, ventilation, hein?
0: Oui.
1: Et on a les ventilators.
0: Okay.
1: Alors, qui, donc, imaginons un peuple qui représente 10 millions d'habitants. Dans 10 millions, on croit qu'il y a moins que 100 ventilators. On parle au niveau adulte et bébé. Il y a pour bébé, il y a un espace pour grand monde. Cela veut dire quoi? Il y a différents niveaux. Il y a au plus petit, sous votre problème respiratoire, saturation. Donc, oxygène au niveau du sang, kaba. Nous avons mis de son 2 litres d'oxygène. Et peut-être en Haïti, nous avons ça, quand nous venons acheter un chasse, etc. Mais le problème, nous avons en Haïti, nous n'avons pas ce qu'on appelle une concentration d'oxygène quelque part pour alimenter tout l'hôpital.
0: Non,
1: n'est pas supposé, parce que son moteur est généré, ou bien un dépôt d'oxygène quelque part dans la cour. Qui est supposé passer dans le tube, même dans le tube, dans le PVC. Même j'ai ouvert de la caillou pour prendre l'eau, dans un sec, dans un robinet. C'est comme ça que j'ai supposé dans chaque salle, je dis bien, dans chaque salle, et l'hôpital. Malheureusement, c'est peut-être dans chasseur, peut-être dans le tank H, ou soit dans le type tank U. Nous gagnons parfois l'oxygène confine nous-mêmes. Nous est une finie d'ailleurs. Mais en transportation avec compassion, là, je vous ai fait calcul d'oxygène, combien d'oxygène on vient pour faire autre là. Combien est un Algérie. Et on connaît que fini dans route, nous ne pouvons pas pour la transition parce que nous avons un dépôt d'oxygène, nous avons une machine d'alimentation d'oxygène. Cela veut dire en 2 litres, 3 litres, 5, 4 litres, etc. Parfois, quand on a 26 masques, 40% FO2. Et puis, on va aller jusqu'à 50, jusqu'à 100% dans le débrouilleur. Mais si bien exagéré, on n'a pas qu'à respirer vraiment quand on utilise un BiPAP, une machine qui fait ventilation normalement qui est doit avec oxygénation, etc. So now, bien si PAP se met à dormir dans le nid, une machine qui doit dormir pour le monde qui fait sleep apnea ou est-ce qu'on est, c'est éviter de voir habituer au flir, en pile ou obèse. Pour qu'on couche comme ça et pendant la soirée pour suspendre l'esprit pour y en a 3 secondes.
0: Oui.
1: C'est la réduction, c'est pas bon, c'est que tout le monde back. Mais après, quand j'ai eu une machine pour ça, les gens qui voulaient ça, on mettait le dormir là-dedans.
0: Oui.
1: Et ventilateur, intubation, intubation, oxygène allait dans deux poumons, ventilation, oxygénation et ventilation, côté que nous pouvons générer les deux poumons pour nous permettre. Parce que ça, quand on a été venu pour le faire, pas qu'à faire nous aider le faire. Que ce soit, il y en a eu, ou qu'à sortir l'hôpital là, aux États-Unis, de lui utiliser Pigo Machine, ou de t'envier chaque jour, qu'on 500 dollars américains qui va vous.
0: Oui, oui.
1: Sous fait un mois à l'hôpital là, ou à mon point.
0: Aïe, aïe,
1: aïe. Fait 2 mois à comprendre. L'autre là, c'est grosso modo, c'est 150 dollars, by pas plein. Par jour, chaque jour. D'ailleurs, c'est nous qu'on charge. Mais en fin de journée, on fait l'autre documenté, il faut charger. Ils vont beaucoup pour ça, à côté que bon pour peser, pour dire qui travaille avec qui ça, ou t'es fait. Pour patient, sinon, normalement, avec des difficultés. C'est ça que je veux dire, oxygène que vous recevez gratis. Là, si mettre la vie à te dire, ok, pas de problème, mal commencé, charger nous pour oxygène, ma serviteur. Si tu es venu pour commencer, pour nous payer pour l'oxygène. Ah, non, dis-moi sur où avec vous matin là.
0: Ah oui, oui, oui. C'est ça.
1: Son classe, il va me dire.
0: Oui, oui.
1: Anatomico, ok.
0: Yes.
1: Et on dirait que physiologico et spirituel.
0: Oui.
1: Ok. si c'est vrai que nous avons commencé et m'a décompte pour oxygène. Très bien, nous avons $2 américains par jour. On a combien de tournées pour passer les ailes ou on a 35 ans comme ça?
0: Oui, oui.
1: Qui on peut connaître? 35 années. Nous sommes à 365.
0: 365, voilà.
1: Nous sommes à $2 pour combien de comptes vous avez sur.
0: Ah, yes, yes, yes. Et pour moi qui gagne 100 ou qui gagne 80, qui gagne 90, qui gagne. On nous voit le cause à Pito. On nous voit 30 là. 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On nous voit 35 là. On a multiplié par 3.
1: Oui, nous, on nous met des 40, 50, 60, 70.
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1: Et de tout sort. Nous avons compris une situation difficile. Parfois, aller dans le bac, là, le prétendre d'abdomen, la tester la foi, nous. Le test foi, matin, je dis aux amis, il est chanté comme si ça pour moi. Il n'est pas un peu long. L'alimentation, c'est abcrasé, mes amis.
0: Oui, oui, oui.
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1: Nous sommes partis dans le ministère là, dans le corps de Christ.
0: Yes.
1: Bon Dieu comprenne, nous, nous avons préparé la scène, nous avons contribué dans le service, parce que nous avons prêché, nous avons senti que nous avons adoré.
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1: Mais il faut souvent l'éternel des armées, ce n'est pas descendre à un niveau pour comprendre l'homme, non? 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
1: 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Moi, je fais une réflexion profonde avec vous matin. Parce que je dis à tous ceux qui sont là, Dieu, qui est votre côté, vous voyez. Je remercie tous les Mexicains qui permettent à ce que nous supportions, nous, qui permettent, nous, là, pour prier avec vous. 561-285-94-94-561-285-9494. Si vous avez une tension sur le cholestérol, ou pas qu'à respirer, ou pas comprendre, malgré mon Dieu, dans l'amour, fait partie par là, les mêmes tout débat, l'homme dans l'esprit de discernement. D'ailleurs, le propriétaire de toutes ces sciences-là, c'est l'éternel des armées.
0: Amen.
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0: Yes.
1: Sciences-là, inclus, sciences médicales.
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1: 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Écoutez donc, en allant à Violio, nous disons, ce sont des petits sacs. Elles sont là. 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Donc, il y a des gens qui ont besoin de déposer notre moi. 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
0: Yes.
1: 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Un autre petit monde de 18 ans et up, nous adultes.
0: Oui.
1: Nous devons être dans la vie adulte, oui. 18 ans et up.
0: Oui, oui, 18 ans.
1: Aux États-Unis, quand tu viens de up.
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1: Bon, rappelez-vous. Nous disons adultes. Mettre la vie à faire sûr, c'est à terre. Un bon appareil respiratoire là. Vous connaissez combien de sacs ça a eu déposé? 300 à 500 millions de sacs.
0: Ok.
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1: 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Dans le système respiratoire, là, ça qui permet de changer le gaz, la fête. Et ma tout ça, l'équipement respiratoire, il m'a donné de 80 pour qu'il passe classe à 80%.
0: Ok, voilà.
1: Il passe 77, c'est que l'autre science, c'est que science infirmière.
0: Ok.
1: L'autre science, science médicale, quoi.
0: Ok.
1: Et c'est 80%. Vous voyez? Parce que vous parlez qu'on fait trop erreur.
0: Yeah.
1: Parce que plus nous n'avons pas qu'à respirer chiré.
0: Oui.
1: D'ailleurs, nos conceptions d'urgence, c'est ABC, A pour et pour R. Ok. B pour breathing, C pour circulation. Okay. Ça veut dire, lors de nos cas d'urgence, et pour les techniciens médical, il faut faire suivre un passage. Ok. Respiratoire avant, tout bagage net. Après, vous cherchez, est-ce que vous avez respiré? L'esprit avait dit, est-ce qu'il a compté oxygène, est-ce qu'il a mis des CO2 dans des besoins là. Et pour chercher pour circulation, pour faire, et pour qu'il mette IV, ça va des sérum là. Et pas la même chose. Et bon, je retourne dans le côté à la classe là. 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
0: 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Seulement au niveau système respiratoire, l'âme juste campé en dans processus respiration. Si tu apprends pour me parler, il t'a pris 2 ans pour parler du système là.
1: Yes.
0: Tellement de bagages, vous dites. Combien de temps nous? Combien de temps d'où? 2 ans.
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0: 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Les saisons fertiles, les astres brillants que tu as créés se joignent avec la nature entière pour témoigner à ta fidélité. 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
0: 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C'est pas psychologique là. Il doit prendre 2 ans encore, oui.
1: Oui.
0: Pour m'expliquer conception ça. Je ne peux pas comprendre dimension et sage de la matière. Ça veut dire que l'été et l'hiver. Toute saison,
1: nous
0: fertile. C'est-à-dire des productivités, des productions là-dedans. Les astres

0: dedans, que tu as créé, se joignent avec la nature entière pour témoigner à ta fidélité. Yes. La confession, pardon du péché, paix douce, profonde, ta sainte présence pour me guider. Et roche aujourd'hui pour demain. Ouais, espérance, tu vois pas? Espérance, yes, me rassure de ta fidélité. 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
0: 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Bonjour, que ce soit à côté ou à tendre. Nous, c'est la voix de Dr. Maxime qui vous accompagne. Quand il y a la vie, il y a l'espoir. Là, le tout la droiture. Mais c'est l'esprit qui vivifie. En elle était la vie. Et la vie était la lumière des hommes. Voyez votre vie avec les yeux de Dieu. Voyez votre vie avec les yeux de la foi. Voyez votre vie avec les yeux du Saint-Esprit. C'est bien bagaille. Aïe, aïe, aïe. Yo, kawe ou pas kawe. 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
0: Et voilà, quand Jésus dit à ses disciples qu'il les préparait pour son départ, cela a dû les terrifier, mais il a promis de les laisser sa paix et de les équiper pour aller là où il les enverrait témoigner à lui. Voir Jean 13, verset 31 et 14. Mais Jean 13, verset 31, Jean 14, verset 14. Jésus nous accorde une paix identique. Nous devons témoigner de ce que nous savons de lui et de ce qu'il a fait. La paix qu'il nous donne ne se trouve pas dans le monde. Nous devons la rechercher en tout temps, en nous immergeant dans sa parole et dans sa présence, en le louant et en le déclarant ce qu'il est de nos lèvres. Dieu est toujours avec moi. Il ne me quitte et ne m'abandonne jamais. Wow. Ou même quand je cherche bon Dieu, d'où il n'est pas jamais quitté, il n'est pas jamais abandonné. Ça veut dire qu'il est là, bon côté, il est là dans vous-même. Dieu lui-même a dit, je ne te délaisserai pas, ni ne t'abandonnerai pas. Tout devait ça au futur. C'est pourquoi nous pouvons dire avec courage, le Seigneur est mon secours, je n'aurai pas de crainte. Que peut me faire un homme? Hébreux 13, versets 5 à 6. Prière. Merci Seigneur de ce que tu ne me quitteras ni ne m'abandonneras jamais. Merci de ce que tu es avec moi maintenant. Maintenant. Ou même qu'il a caillé. Seigneur avec vous maintenant. Je n'ai pas à redouter la peur. Ni le manque. Ça veut dire, en d'autres termes, le Seigneur a pas et pourvoira à vos besoins. Qu'il en soit ainsi pour vous, au nom de Jésus-Christ de Nazareth. Grâce bon Dieu à vous. 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
4: 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À la prochaine, que Dieu vous bénisse.
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Qué bonita canción, damas y caballeros. Muy buenos días. Aquí estoy a sus órdenes. Auditrices, auditeurs de partout. Bonjour. Bienvenue sur la 13e. Bienvenue à Café Latino. Si vous êtes de votre serviteur. Je suis venu vous tenir compagnie jusqu'à 8 heures, comme d'habitude, dans la perspective de vous vivre avec vous les plus beaux textes.

monsieur, 786 27 36 52. Et merci d'accepter chez vous. Une fois de plus, Michel, à toi, un grand merci pour la mise en ordre ce matin. Et mesdames, messieurs, bienvenue à vous tous et à vous toutes. 746 27 36 52. 746 27 36 52. 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Je n'ai pas à te dire pourquoi. Je t'aime tout simplement. 786 27 36 52. Manolo Galvan.

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En fait, nous savons du reste que l'amour et la logique sont diamétralement opposés. L'amour ne s'explique pas. L'amour n'a pas de raison. Ou pas jamais qu'on pour que raison rien mon monde. D'ailleurs, je vous connais raison, il va rien mais encore. Parce que l'amour ne s'explique pas. Et quel que soit soit fin dans la vie, il y a une raison qu'à expliquer. 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Mais l'amour, ou il n'y a pas grand raison, ou pas qu'on est pour qui ça. Et c'est ça qui fait que l'amour ne finit jamais. Parce que si tu as joué une raison, un bel ta fin, si tu as joué, si tu as expliqué le numéro mathématique,

0: 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Et il n'y a pas, il n'y a rien qui peut justifier l'amour. L'amour ne se justifie pas. 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Il n'y a pas de raison pour expliquer l'amour. 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Mesdames, messieurs, vous écoutez. 13h dans l'heure du café latino. Non, pas me
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0: Il y a quelque chose d'autre. C'est que l'amour ne finit pas. Et c'est pas moi qui dis, c'est l'apôtre Paul. Dans 1 Corinthiens 13, l'amour supporte tout, l'amour pardonne tout, l'amour comprend tout. Et l'amour ne finit jamais. 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C'est celle la prière qui va gagner. 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Le pouvoir pas remplacer. 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

0: auditeurs, auditrices, make sure c'est le Seigneur qui est avocat. Make sure c'est lui-même qui a défendu nous. Et au pape, j'aime perdre du bataille parce qu'il n'est pas habitué à perdre du bataille. Dans le suivant, Radio Mélodie, Milan, bonjour.
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0: Sur Radio Mélodie, la radio du monde, on va évidemment retrouver notre docteur de la communauté haïtienne, affaire naturelle. Il s'agit de Dr. Mac. Dr. Mac, bonjour.
2: Bonjour, Pasteur Samuel. Bonjour, tous les amis, auditeurs, auditrices, capcoutés. Nous déjà connaissons Dr. Mac. C'est Dr. Naturel, Pepla, et moi-même, songez. 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
2: 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Merci, Pasteur Samuel.
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2: Voilà, c'est la fin de cette émission. Merci d'avoir suivi. 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Radio Mélodie et 13h20 AM. 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
1: 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Bonne journée, Frem. Jeudi, c'est 6 d'août 2026. c'est Haïti Express qu'on va suivre.

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1: Il fait 11h34 minutes. Nous allons passer dans le chapitre élection. Hein? Wilkie Fortuna.
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1: Donc c'est Haïti Express qu'on va suivre et bam prend l'autre pause et puis on va retourner. Restez branchés.
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3: Haïti Express, 11h57 minutes 45 secondes.
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3: 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Ah oui, c'est ça. Non, pas monsieur Jean-Garry Fabien, qui est dans la région. Bonsoir également avec un frère, Taylor Lafaye. Affaire pas pour tout le temps. Bonsoir, je l'appelle. Un petit conseil également avec Chabin. Chabin Frem Zamam. Grâce à lui. Salut Papi Gassa. Bonsoir, salut. Eh bien, c'est là que je tire ma révérence. Disons merci de l'avoir suivi. On me croit, c'est dit Jean-Garry Fabien. Pour du gâte noir. Ciao, ciao. Et c'est bon, chez vous.

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encore, mesdames, messieurs, c'est la Radio Compas, votre humble serviteur, Aubry Blague, sur le 1320. Là, je vous assure, j'en suis sûr, hein, en écoutant, et la Radio Compas et le Lunchtime, c'est le bon choix. De toute façon, l'autre jour, pendant que t'abdomine, attendez, on voit qu'à parler, vois ça, tes pensées sont symphonies. Je voulus un peu de clarté pour éclairer ma pensée, afin de pouvoir me guider pour nos frères qui n'ont pas de salut. Là, là, là, là, je veux montrer un chemin et pour tout le monde qui fait une confiance. N'ab du bonsoir, face à ce beau micro, humble serviteur, Aubry Blague. N'ab salué Mamie Laouchel, Mandamas, Andiena, Mamie Yo, et Mamie Rose Lefranc, Mamie Rose, et Mamie Maxi Batelemi, Madame Immacula Innocent, Monsieur et Madame Gracia Louis, Honorable Philippe de Rose, Excellence, Son Excellence Alba Guidi, n'ab salué, n'ab dit bonsoir encore à Malou, 149 12e Avenue, Nodis, dit bonsoir à toi, à Bébette, Mathieu Ben, Zagallo, Chabin, Labé. Ah oui, la liste est longue alors. Mesdames, messieurs, pas de jalousie. Il y a beaucoup, beaucoup d'amis, je dois saluer. De toute façon, vous suivez le Lunchtime ou bien la Radio Compas, je suis sûr, c'est le bon choix. Alors, laissez rouler. Bonsoir et bonne écoute.

0: L'amour, c'est bon pour le moral, mais ici à la radio, pour l'instant, je dirais, la publicité, c'est bon pour le César. Et à tout à l'heure.
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3: 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À rendez-vous pour la semaine prochaine.
2: Voilà, c'était Tika. Une pause s'impose.
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11: Bon, ça va bien, Aubry. Nous saluons tous les amis, auditeurs, auditrices qui attendent nous. Ils auraient maintenant approché nous. Nous disons c'est avec amertume, qu'est-ce que c'est, angoisse, pour ça qu'a passé peuple haïtien là. 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
12: 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Bonsoir, Père Homme, je salue tout auditeur de Christ. Mon compagnon, je salue bon Chabert. 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Bon après-midi à tous et à toutes.
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9: 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Bonne écoute. Bonsoir.
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1: 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À Esaïe, chapitre 1er, verset 18. Cependant, vous êtes un fils à Gépio. Et avant les mots, dans les pères, vous nous savez, dans l'Apocalypse, chapitre 16, verset 17, c'est une bataille avec la parole de Dieu. Avant qu'il soit trop tard, parce qu'on parle qu'on a 10 minutes. Pour la prononcer. Et ça, c'est bien. Il est dit dans Osée chapitre 4, verset 6, nous verrons être détruits facilement de la connaissance. Et qui passe de ça, il comprend les esprits en préparation pour laisser la terre. Pour la question de la loi du dimanche, mesdames et messieurs, c'est une affaire de prophétie qui va avancer à grand pas, qui va tourner nous là, et qui va associer avec toutes sortes de persécutions envers les enfants des fils. Il va agiter de l'autre bourrier, de l'autre sauver. C'est la fête de la vérité. Il y a des commandements de Dieu, la foi et ceci. Apocalypse chapitre 14, verset 12. Ou même s'il est déjà embarqué, là, c'est tout bon courage, c'est bonne persévérance. Ou même quand il y a une résistance, là, quand il y a un camp de Dieu, c'est le vrai Jésus et l'original. Avant d'entendre, ça a dit, c'est le frère aux enfants, vous ne pas de Dieu.
2: Merci, Frère Jean. En quelle émission arrive à son terme? Avec regret, et puis je vous prie de bien vouloir prendre les conseils. Et puis, je serai avec vous jeudi prochain, à la même heure, pour une...
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1: 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À la prochaine, bon après-midi, bon jeudi.
2: Merci également avec Fétu, sénateur noir, Isabelle Gentil, le 15 août, TGV. 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

Il est pour l'instant 7h06. 6 minutes après 7h, nous remercions le Seigneur pour s'allier dans la vie nous. Nous remercions le Seigneur, nous disons bon Dieu merci pour s'allier dans la vie nous. 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

Elle est pour nous remercier le Seigneur, pour nous continuer par gloire, honneur, lui-même seul mérité. Il est le Seigneur, il est le Maître, l'Alpha et l'Oméga, le commencement et la fin. Nous bénissons le Seigneur.

0: 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Oh, nous bénissons le Seigneur.
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Nous bénissons le Seigneur, nous disons merci pour sa lien dans la vie. 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Mais il est là, il est toujours là. 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Salut à vous. Merci d'être branché Radio Mélodie. Amis internautes, nous saluons. Salut à ma femme, mon épouse. Salut à mes employés. Salut à mes collègues pasteurs, saluez-nous. Dis-nous merci pour fidélité, nous merci.

0: On va évidemment prendre une pause en publicitaire et puis on va retourner une jeune encore. Ici Samuel, bonsoir.
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0: 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À tout à l'heure. 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Le lundi, nous sortis avec Fidelio, nous allons prier avec Moun. 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

0: 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Moi, mes communautés en pile. C'est grâce à la communauté haïtienne qui fait je suis ce que je suis. Il faut remercier la communauté haïtienne, il faut présenter des choses extraordinaires pour cette communauté. Allez.
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